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0: Bonjour, bonjour.
1: Salut. Bonjour à toutes et bonjour à tous.
0: Bienvenue dans ce Noz Heureuse.
1: Bonjour, bonjour Guy.
0: Bonjour Thierry. Bienvenue dans ce Noz Heureuse numéro 266.
1: La rentrée, oui. Après ce petit mois, enfin petit mois normal, mois de coupure, le mois d'août, on est en septembre.
0: On fait notre rentrée 2026. Et on attaquait très gaiement, je dirais, avec The Bug Club.
1: Ouais, ouais, un petit côté loufoque dans leur musique, même. C'est un duo, je crois même, même si ça n'a pas énormément d'importance, on ne bosse pas pour les magazines à sensation, c'est un couple même dans la vie.
0: Bon,
1: voilà. Ils sont gallois, oui, gallois.
0: Okay.
1: Et septième album déjà pour ce duo. Et puis voilà, que dire de plus. Moi, j'ai bien aimé. C'était un peu ma découverte. Là,
0: C'est frais, il y avait un truc.
1: C'était, ouais, c'est frais.
0: Justement, un truc estival, justement, je trouve. Ouais. Le morceau s'appelait It's Our Manager David. Mmh. Et c'est tiré de Every Single Muscle. C'est chez ce pop.
1: Ouais, un peu sur ce pop quand même, quoi. Voilà.
0: Gage de qualité en général.
1: Yeah, c'est marrant parce que des fois on dit que on peut presque reprocher que des fois les disques sont trop courts. Et puis celui-là, il est vraiment très long, quoi. Il y a 18 titres.
0: Ah ouais.
1: Peut-être ça, il y a peut-être sur la longueur, toi, il n'y a pas une lassitude, mais bon.
0: Pas facile d'être intéressant sur 18 titres.
1: Ouais, voilà, c'est ça. Donc tu peux avoir sur 18 titres quand même des baisses de régime. Au niveau de la dynamique, et voilà, j'ai sondé un peu les gens sur Facebook. Voilà. Je pense que les gens, c'est un peu les montagnes russes.
0: Ouais, il faut savoir déjà qui est allé jusqu'au bout, parce que 18 titres, il faut les écouter.
1: À part Mickaël, voilà, des lookers qui m'avait dit qu'il avait adoré, lui, il les avait vus ici comment ça s'appelle, Andouille.
0: Ah ouais, excellent.
1: Ouais.
0: Ah,
1: mais ça doit être le fameux plateau
0: de
1: Bloody Mary. Là, ouais.
0: Tout
1: c'était
0: à fait.
1: Une espèce de fête de la musique,
0: ouais,
1: qui fait chaque année. Là,
0: ouais. Ok, mais en général, la bonne programmation, ça ne m'étonne pas. Ouais,
1: Oui, ça ne m'étonne pas. Ouais.
0: On passe à Avid Fan.
1: Ouais, on va faire une émission avec un bon fil rouge, un fil rouge britannique, mais beaucoup anglais, mis à part The Bug Club, qui sont gallois. Et
0: okay.
1: Après, on va retrouver beaucoup, beaucoup de groupes anglais dans cette programmation. On va commencer par Avid Fan. Ça, c'est une découverte. J'avais reçu, voilà, je ne sais plus combien de plateformes qui nous envoient du MP3, enfin du digital, de la nouveauté, et c'est passé comme ça, ces deux titres, j'ai bien aimé, en plus on va enchaîner avec deux villes, voilà, qui sont vraiment deux villes qui font partie de la culture musicale anglaise,
0: okay.
1: Et eux sont de Manchester, et c'est un trio, et j'ai beaucoup aimé ces deux titres.
0: Le titre qu'on va écouter s'appelle Run Like Rosie. Et donc, ces deux titres, ça va faire à ce même nom, Run Like Rosie.
1: Je l'ai marqué en autoproduit, parce que moi, quand je l'ai reçu, il était en autoproduction. Et là, je me suis aperçu en faisant mes recherches qu'il était ressorti. Je n'ai pas noté le nom du label, avec un titre en plus.
0: Okay.
1: Ils ont sorti un petit CD EP avec trois titres. Donc,
0: il n'y a pas que toi qui les a remarqués, du coup.
1: Ben, non, voilà.
0: Ok,
1: on écoute ça.
0: On écoute ça. Avid Fan.

0: Yammerer, je sais pas comment on dit, mais c'est bien aussi,
1: ouais.
0: Important.
1: Mais voilà, là on était, c'est marrant ce groupe parce qu'ils sont de Liverpool. Ah. Et en fin de compte, je pense qu'ils se sont trompés de ville parce que eux, ils sont vraiment, enfin musicalement, tu les aurais inversés avec l'autre
0: avec
1: groupe,
0: ouais.
1: Qui sont de Manchester. Et en plus, ils se le cachent pas. La façon dont ils chantent, lui, c'est une ode, enfin un hommage souvent à Mark E. Smith de The Fall. Là, cette façon là de chanter, pas tout à fait la même, mais et même ce côté groovy là qu'il y a eu dans certains groupes à une certaine époque de Manchester.
0: Ok. Et je connais pas la scène de Manchester, mais je te fais confiance pour la référence.
1: Et non, et ce morceau, il m'a. Ça, je crois que je l'ai écouté tout l'été. C'est depuis le mois. Il m'était tombé dans une oreille, dans les oreilles même, en début de mois de juillet, mais resté tout l'été.
0: Trop bien.
1: Voilà.
0: Ça sera ta BO de l'été.
1: Ouais. Moi, j'ai trouvé ce morceau.
0: C'est un single, donc là, le morceau s'appelle Punk Fleet. Et c'est juste un single digital.
1: Allez voir, oui, sur le Bandcamp, il y a pas mal de morceaux. Et voilà, ils éparpillent les morceaux comme ça. Hein. Ils sortent un mini LP de temps en temps, souvent de façon digitale. C'est vrai que, bon, vu le marché du disque. Ouais. Et,
0: ils font du coup par coup, quoi.
1: Ils font du coup par coup. C'est très bien. Par contre, j'ai pas un souci avec ce groupe, mais j'en fais une obsession. Peut-être que je me trompe, mais je me sors pas de l'idée que ce groupe avait changé de nom, chose qui a plus d'importance, puisqu'ils ont changé de nom.
0: Mais j'arrive pas à attraper les noms précédents.
1: À me rappeler. bon, voilà. Bah, peut-être que je me trompe de groupe. Hein. Je sais que, parce que je recevais beaucoup de newsletters à l'époque. De cet ancien groupe, mais bon, okay. Voilà, peut-être que c'est pas eux. Hein.
0: Tu penses que c'est les mêmes déguisés. Très bien.
1: C'est les mêmes déguisés. Allez, okay. On traverse la Manche et puis on va dans un endroit habituel pour nous, on va à Rennes.
0: Ouais. Adieu l'Angleterre, bonjour la Bretagne.
1: Avec un disque qui était sorti il y a déjà quelques mois et que j'avais, qui s'est perdu au fin fond de mon disque dur, des internets.
0: Et qui remontait en haut de la pile maintenant.
1: Ouais. Le projet s'appelle
0: Wild Eyes.
1: Ouais. Ils ont changé de nom avant. Et je suis recherché dans mes archives. C'est vrai que je les avais déjà diffusés.
0: Et sous quel nom
1: il y avait le nom The Horse avant tout ça. Okay. Là, ils ont enlevé le mot The Horse du coup.
0: Okay.
1: Et voilà. Et puis j'ai réécouté les copains qu'on salue du coup de Rennes qui en ont fait. Voilà, ils sont spécialistes aussi de la scène de Rennes. C'est bien normal. Et voilà. Il y avait des plaisanteries comme quoi le cheval, cheval est mort du coup.
0: D'accord.
1: Et non, c'est super bien. Là, c'est un 5 titres. Et du coup, comme ils ont changé de nom, ils ont un peu changé de style aussi. Avant, ils avaient un côté un peu swamp.
0: Okay.
1: Et là, ils sont plus dans un côté slowcore, on va dire.
0: Okay. Les
1: morceaux se sont ralentis. Et même, j'ai vu l'étiquette, elle me fait toujours rire, cette étiquette. Une étiquette qui s'appelle le sadcore.
0: Ok. Mais, ok.
1: Et quand tu cherches la signification du sadcore, c'est drôle parce que c'est... musique dépressive pour des gens dépressifs, le sadcore.
0: C'est ce qu'on prenait au nom. Avec un peu de violence, normalement, c'est accord dedans.
1: Non, allez écouter, découvrir ce renouveau, du coup, ce 5 titres, il est vraiment très, très réussi.
0: Le 5 titres s'appelle Right After the End, et le morceau qu'on va écouter, c'est You.
1: Mais et puis, voilà, tout court, hein.
0: Autoproduction.
1: En autoprod, je n'ai pas trouvé de label, je crois qu'ils sont en autoprod.
0: Et bien, on redécouvre With Wild Eyes.
1: Allez, c'est parti.

0: Eh bien, dis donc,
1: Ouais.
0: c'était The Wind par Millpool.
1: Ouais, un groupe, on est retourné en Angleterre, on était à Londres. Un groupe qui sonne très Washington, très post-hardcore. Et moi,
0: Ah.
1: ils n'auraient pas dénoté aller sur Discord,
0: C'est
1: tu vois,
0: clair.
1: il y a quelques années. Et c'est la première, enfin, une des choses qui m'a.
0: Plus choqué, fait remarquer, quoi.
1: Pas choqué, mais eux,
0: Ouais.
1: qui. Voilà, c'est dans leur. Et ce disque est très, très, très réussi. Je crois que c'est un premier album pour ce quatuor londonien. Hein, 8 titres, il est vraiment. Bon, le sax est omniprésent sur tous les morceaux. C'est vraiment un quatrième membre du groupe,
0: Ok.
1: le saxophone.
0: Le saxophone. Il est en
1: Je m'étouffe.
0: premier plan dans ce groupe.
1: Voilà.
0: Dans l'ensemble du disque. Le disque s'appelle Voices Wake Us. C'est chez Collected Works.
1: Ouais.
0: Non, pardon. Voices Wake Us. Collected Works, c'est le nom du disque
1: Oui, c'est
0: ensemble. Alors,
1: toujours.
0: le label s'appelle on dit 16 Records, mais en chiffres
1: 16,
0: romains.
1: en chiffre romain.
0: Voilà, je crois qu'on en sort à peu près. On arrive à The Gary.
1: Oui, voilà, on va aux États-Unis un peu, et puis avec un split avec deux groupes d'Austin. On va commencer. Je suis toujours content d'avoir des nouvelles. C'est un groupe très, très, très discret, voilà, qui ne sort pas des disques tous les 2 mois. Et c'est un trio. Le trio s'appelle The Gary. Et c'est un split avec un autre groupe qu'on écoutera derrière. Deux titres chacun. Et puis voilà, que dire de plus? Moi, j'adore ce groupe et j'ai toujours aimé tout ce qu'ils ont sorti,
0: Ah.
1: même si c'est sur des périodes relativement longues, on va dire. Mais tant mieux, c'est ça qui est
0: Ah.
1: bien aussi, des groupes rares des fois, de temps en temps.
0: Le label qui sort ce split s'appelle Act Your
1: Ouais,
0: Age.
1: j'ai pas fait attention, c'est peut-être aussi un label d'Austin, du coup,
0: Ah.
1: j'ai pas fait gaffe.
0: On écoutera la phase B du split
1: Ouais.
0: après avec Zeus Apollo, mais là on écoute donc The Gary
1: The
0: avec
1: Gary.
0: Wind Up.
1: Ouais.
0: C'est parti.
1: Allez.

0: C'était donc la face B de ce split,
1: ouais.
0: Zeus Apollo, le morceau Dinosaurs Believe in Me, c'est
1: ouais,
0: ça?
1: C'est ça, ouais. Je m'étais trompé à la base sur ma fiche, je m'étais trompé de titre. Enfin, Et ouais, ça c'est une jolie surprise, une belle découverte à l'écoute de ce split. Je connaissais bien Zugari, mais alors, ce groupe d'Austin, bon, ils sont pas très... Il y a juste deux EP, y a pas ils n'ont pas encore d'album long format.
0: Ok.
1: Ils ont sorti deux EP entre un en 2023 et 2025, donc
0: okay.
1: Je pense
0: ils
1: que
0: vont tranquille.
1: C'est un groupe jeune dans sa construction.
0: Ah.
1: Non, il y a ce côté blues là, très direct.
0: Ah, c'était cool, et puis la voix elle est super là.
1: La voix est géniale. Non, c'était
0: il
1: vraiment.
0: Est dedans, c'est cool.
1: Ouais, il y a une. Enfin, dans ce morceau, il y a une incroyable dynamique,
0: ouais,
1: je
0: ouais,
1: trouve.
0: Une rage, un truc vraiment cool. Ouais.
1: Ouais.
0: De Apollo. Chouette, chouette.
1: Jolie découverte.
0: Et cette guitare aussi, bon, c'était très bien. C'était cool. Non, c'est vrai. Hein. Et on passe à Radical Edward.
1: Oui, on vient en France. On va, voilà, avec ce quatuor lyonnais grenoblois. Et ça faisait un petit moment. Ils sont un peu restructurés aussi. Il y a un changement de personnel, on va dire. Il y a un nouveau batteur. Le bassiste a pris un clavier. Et Louis, voilà, qui joue de la guitare, balance entre la guitare et la basse de temps en temps, suivant
0: d'accord.
1: Les morceaux. On les avait diffusés en 2024 pour deux morceaux qu'ils avaient enregistrés de façon en session live. Et là, ils ont refait la même chose.
0: Okay.
1: Pour le moment, il n'y a qu'un seul morceau. Alors, j'espère qu'il y aura une suite à ça parce que voilà, je trouve leur compo vraiment terrible. Si vous aimez la vidéo, c'est filmé. Donc, il y a aussi le système voilà, de session live
0: pour la voir,
1: dans
0: quoi.
1: Un endroit clos qui est... Donc, qui est sur YouTube, sur la vidéo. Et puis, que dire de plus, j'espère qu'il y aura une suite, vraiment.
0: Pour le moment, on va se contenter de l'audio, avec le morceau qui s'appelle Business Time. Et juste rappeler que c'est chez Atypique.
1: Oui, pour la version digitale, du coup, il y aura...
0: Voilà.
1: Et puis, il y aura quand même, c'est dans les tuyaux, un EP qui est en préparation, mais plus pour 2027.
0: Eh bien, vivement.
1: Non.
0: On écoute,
1: écoute
0: Radical Edward.
1: Allez, Radical Edward.
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0: Earth Mother Fucker.
1: Putain.
0: Alors j'ai eu du mal à comprendre quand commençait le morceau parce qu'il s'est tellement enchaîné avec le morceau
1: Ouais,
0: d'avant, avec une
1: ouais,
0: partie. Je sais pas si c'était une partie bizarre qui démarrait ce morceau ou une partie bizarre qui finissait l'autre, il y avait comme un interlude entre les deux. Mais ce morceau est super cool, hein, vraiment, c'était trop bien. Il s'appelle Topper.
1: Ouais, on est retourné, on est en Angleterre à Ipswich. Et je vais vous raconter un peu, parce que j'adore l'histoire de ce groupe. C'est le premier véritable album de ces messieurs. Et ces messieurs sont sexagénaires. Ils existent depuis 1988
0: Excellent.
1: et ils n'ont jamais sorti de disque. Alors, ils faisaient des cassettes à l'époque que seuls les gens d'Ipswich pouvaient se procurer, je
0: Ok.
1: pense. Voilà, qui filaient des démos
0: De la mer à la main, quoi,
1: de la
0: vraiment tour
1: mer à la
0: de.
1: main.
0: Excellent.
1: Et c'est des musiciens, même apparemment, je suis allé voir, j'ai lu une chronique de l'ami Pef, Perte et Fracas. Même lui, il dit, je crois que en plus, c'est des gars qui n'ont jamais dans. Des gars qui n'ont jamais joué dans d'autres groupes, mis à
0: Ok,
1: part celui-là.
0: plus des potes qui se
1: Et
0: retrouvent, quoi. Excellent.
1: y a une compile qui était sortie il y a quelques années, parce qu'ils avaient plus ou moins arrêté, voilà, puis parce que là, il y a une vie aussi à côté, et je pense que c'est leur cas à eux. Et ça leur a redonné goût, machin, et
0: Ils
1: puis
0: se sont retrouvés pour refaire de
1: ils se
0: nouveaux
1: sont
0: morceaux.
1: retrouvés. Il n'y a pas de nouveaux morceaux sur les. C'est encore les morceaux de l'époque
0: Ok.
1: qui, du coup, qu'ils ont réenregistrés.
0: Ok,
1: Ils refont des
0: d'accord.
1: concerts. J'ai vu des vidéos. Les concerts sont, mais à l'image de ce morceau,
0: Ben ouais, ça a l'air bien foufou,
1: c'est
0: quoi.
1: bruyant, quoi. C'est
0: Ouais. Ah ben là.
1: totalement incroyable. C'est bien noise encore,
0: Voilà, on est
1: bien
0: vraiment dans le noise, ce que
1: noisy.
0: j'allais te dire, quoi. Ouais.
1: Non, non, c'est voilà,
0: Ah ouais.
1: belle histoire pour ces
0: Ouais,
1: messieurs
0: groupe intéressant,
1: sexagénaires, on
0: ouais.
1: va dire. Voilà,
0: Le
1: vous
0: morceau,
1: savez.
0: c'était, comme on l'a dit, Topper. Et donc, ce disque, c'est un réenregistrement des
1: C'est
0: anciens
1: un
0: morceaux?
1: réenregistrement,
0: Ok.
1: oui. Voilà.
0: Le disque s'appelle Do Not
1: Oui.
0: Resuscitate. Du coup, on comprend mieux le sens du
1: On
0: nom de
1: comprend le
0: l'album.
1: nom du titre,
0: Et c'est chez Antigen Records.
1: oui. Et en même temps, pas sur le même label, ils ont sorti du coup un split avec un autre groupe anglais, un groupe assez noisy anglais, que j'ai plus en tête. Je crois que le groupe s'appelle Pond. Voilà, avec aussi, je crois qu'il y a un morceau ou deux que vous pouvez retrouver sur ce disque, et puis des morceaux de l'époque qu'ils ont réenregistrés. Non, non, c'est.
0: Ah, très bien, ça donne très envie de
1: J'adore.
0: goûter
1: Ah
0: l'ensemble et
1: ouais,
0: puis
1: non,
0: ça donne envie de les
1: c'est
0: voir en live
1: super
0: s'ils
1: bien.
0: jouent encore. Mais bon, je sais pas s'ils font des grandes tournées. Si
1: Ouais,
0: tu me dis que.
1: peut-être aller, je sais pas, Ipswich, ouais, bon, c'est en Angleterre, hein, ça doit se trouver, hein,
0: Ça peut être une belle mission à organiser ça, aller chercher un concert et aller le voir.
1: pourquoi pas.
0: Bon, on passe à Newsents.
1: Allez, oui, on revient en France et je crois qu'ils sont ces garçons, ils sont de Reims, et voilà, et puis on reste dans le noise rock, comme le noise rock. Un peu plus historique, quoi.
0: Ok.
1: Je trouve qu'ils font un bon noise rock comme les groupes hexagonaux savaient le faire dans les années 90. Donc, c'est pas super original, mais c'est super bien fait et très efficace. Puis voilà, que dire de plus?
0: Que c'est un disque chez Araki Records,
1: Oui,
0: qu'on n'avait pas encore cité sur
1: ouais,
0: cette
1: c'est vrai
0: émission.
1: qu'on n'avait pas cité
0: Qu'est-ce qui se
1: encore
0: passait?
1: Araki.
0: Qu'est-ce qui se passait? Et le morceau s'appelle Sonic Spectrum. Et le disque en question s'appelle Never Be Found.
1: Oui, c'est cinq titres, hein, voilà. Ouais,
0: Très
1: d'accord.
0: bien. Mais voilà, on écoute
1: Et
0: Nuisance.
1: en espérant, je pense, espérant qu'il y aura une suite à ça quand même.
0: Allons-y.
1: Allez.

0: L'arrêt est un peu brutal, comme le morceau.
1: Chantal a décroché pour le premier morceau de la playlist. Si seulement on avait des caméras de studio.
0: Bah, il fallait bien un morceau. Non, puis on était.
1: On l'a bien eu parce que c'était que les morceaux qui allaient tout le long. Donc du coup, elle avait un peu baissé la garde et d'un coup, paf. Non, oui. Le groupe, c'était Pleb.
0: Il ne faut pas tourner la tête.
1: Pleb, il y avait un groupe dans le coin qui s'appelait Pleb à l'époque, il y a très longtemps. Mais avec un E.
0: Avec un E.
1: C'est PLEB. Ouais. Et le morceau s'appelait The Bruises Mean It's On The Way Out.
0: Le titre est plus long que le morceau.
1: Et c'est tiré de Grease Trap. Ouais. Et c'est chez Human Worse, aussi voilà. Habitué. Donc tu vas encore rappeler.
0: Human Worse qui avait fait une pause. Là, depuis quelques mois, et voilà qui revient. Je vous promets même une autre sortie, une belle sortie là qui arrive bientôt aussi sur Human Wars. Ça, on verra dans une émission prochaine. Ouais, c'est un duo ça de Leeds, donc
1: ils en font des bruits à deux.
0: Le dernier groupe anglais, voilà, duo guitare-batterie.
1: Voix, je me permets de rajouter voix parce que c'est la voix qui.
0: Ouais, c'est presque un challenge. C'est presque un challenge à faire parce que c'est un 8 titres. C'est très difficile, tu as vu le commencer, le morceau se finit.
1: Et l'autre enchaîne.
0: Compte, c'est un 8 titres, ça fait 12 minutes, donc c'est d'accord. Vrai que tu pourrais le passer en entier.
1: C'est une chanson très longue.
0: Une chanson très longue dans une émission, quoi, tu vois. Donc ça,
1: on aurait pu finir l'émission avec l'album en entier.
0: Tu sais que j'étais là.
1: Tu y as pensé. On aurait pu finir l'émission avec l'album en entier.
0: Tu sais que j'étais là.
1: Tu y as pensé.
0: Quand j'essaye pas de découper, mais de sortir en morceaux.

0: ou musicalement aussi bourrin, on va
1: Violent,
0: dire,
1: ouais.
0: violent que ça. Et l'autre projet qu'il avait, le nom m'échappe, il ne va pas me revenir, mais voilà, il avait fait aussi encore un projet,
1: C'est Castagné.
0: ça Cassagny, mais je crois que c'était encore aussi un duo. Ce n'était pas le même projet, parce que c'est pas plaid, mais bon, qu'importe.
1: OK.
0: Non, non, voilà, ça ne m'étonne pas de lui, quoi. Mais il me paraissait assez énergique en concert.
1: Là, il a montré de quoi il était capable.
0: Oui.
1: On arrive à la fin de cette émission
0: Ben ouais, voilà, ouais.
1: avec un groupe au nom bien étrange.
0: Ouais.
1: Comment ça se dit?
0: Ovo.
1: OVO? Ah ouais. OVO,
0: Comment on le
1: OVO,
0: prononcerait
1: OVOO.
0: ouais,
1: Je sais pas si c'était des O ou des zéros, déjà, j'ai commencé à me poser la
0: ouais,
1: question
0: c'est des
1: aussi.
0: O, je pense.
1: OK.
0: Un duo, ouais. Premier morceau qui en écoute, un album qui ne sortira que le 2 octobre. Et on va se quitter avec ça. C'est un groupe français qui sont originaires de Alpes. Alpes et Haute-Provence, par là, je pense.
1: OK.
0: Et puis voilà, c'est une belle surprise. Voilà, c'est l'ami de Day Off qui nous a envoyé ça il y a quelques semaines à l'écoute. Bon, ça va pas me. Moi, je suis assez fâché avec le post-rock, je le dis.
1: Tu l'assumes.
0: Je l'ai répété. Oui, voilà, c'est vrai. Ça va pas me réconcilier avec le post-rock, mais quand même un peu, voilà, parce que ça a quand même un côté, il y a ce côté flottant, aérien, hein, comme peut l'être le post-rock, mais il y a un mélange, il y a un côté martial aussi, un peu comme dans l'Indus, et puis un peu ce côté ambiant et noise, je sais pas, c'est un sacré mélange, c'est un duo batterie et l'autre musicien, alors. J'ai pas noté parce que je pensais que j'allais m'en rappeler.
1: Rappeler.
0: C'est des instruments qu'il a fabriqués lui-même.
1: Ah ouais, ok,
0: Alors
1: carrément.
0: je pense qu'il y a du programming quand même là-dedans et des machines. Et il a donné un nom spécial à son instrument et que j'ai pas noté du
1: Bon,
0: coup.
1: mais
0: Et
1: on va
0: je
1: découvrir
0: pensais
1: ça.
0: avoir un peu de mémoire,
1: Mais non.
0: mais j'en ai
1: Fin
0: toujours pas
1: d'émission en même
0: plus.
1: temps.
0: Oui,
1: Ça
0: voilà.
1: fatigue, ça fatigue.
0: Et donc c'est le premier album, 7 titres en digital. Je crois qu'il y aura un morceau de plus sur la version
1: Physique.
0: physique et vinyle. Et puis voilà, donc on va
1: L'album
0: se quitter
1: s'appelle
0: avec ça.
1: Obsidian, ou Obsidian.
0: Ouais.
1: Le morceau qu'on a écouté, c'est 6, j'imagine
0: Six,
1: que c'est le sixième
0: ouais,
1: morceau du
0: voilà.
1: disque, et que tout s'appelle comme ça, 1, 3, 4,
0: Ouais,
1: 5, 6, 7.
0: oui.
1: Et tu as parlé de Day Off, mais c'est chez Day Off, mais également chez Swarm Records, Arsenic Solaris, Deep
0: Ouais.
1: Cellar, Mignolo Records, Zans Records,
0: Ouais.
1: Abhorrent, Creation Tapes, Cœur sur toi. Tout le monde les voulait apparemment.
0: Ouais. Et chose qui est drôle, je crois que je rigolais en faisant la playlist aussi. Juste sur ce groupe, le dernier groupe, il y a plus de labels que dans toute l'émission.
1: Ah voilà.
0: Je crois qu'au début, on était pas mal en autoprod et tout
1: Ah
0: ça.
1: ouais, c'est
0: Et
1: vrai.
0: à eux seuls, ils ont
1: D'un coup,
0: pris.
1: ouais, c'est
0: Voilà,
1: bien.
0: ils
1: Comme
0: ont.
1: ça, on a pu nommer tous les copains, c'est bien.
0: Oui, c'est exactement.
1: Bon, on se quitte avec ça et on se retrouve
0: Ouais.
1: dans 2 semaines.
0: On se retrouve dans 2 semaines. J'ai un bon fil rouge qui se prépare. Là, j'ai beaucoup de choses.
1: Chut, ne dévoile pas tout.
0: Chut, voilà. Mais un pays lointain où on va souvent.
1: Allez, on se quitte avec
0: Allez, on se
1: vous.
0: quitte avec
1: Ciao,
0: ça.
1: ciao.
0: Ciao, ciao, bye bye.

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Ce morceau est dédié aux jeunes dieux du printemps de Pékin qui sont morts pour la liberté.

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Le tango des gens, c'est le moyen qu'on a pour danser entre les ennuis et même pendant l'ennui. 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

On est tous des magiciens amateurs ou professionnels. Tout le monde a des dons paranormaux ou des dons normaux. Ou certains ont des dons infranormaux. C'est vrai. Mais je pense que tout homme peut être Pikachu. Et toute femme peut être Mary Poppins. Non, non, non.

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